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1: Bonjour, vous êtes sur Radio Noirmout. La disparition de Liana, une fillette de 11 ans, a conduit à la mise en examen de son père de 41 ans. Ce dernier était déjà visé par une plainte pour viol déposée en août dernier par une amie de sa fille. Les tensions sont vives au Moyen-Orient, notamment entre Donald Trump et Benjamin Netanyahou. Lors d'un appel téléphonique, Trump a exprimé sa colère envers le Premier ministre israélien, l'accusant d'être complètement fou. L'armée américaine a récemment mis hors service un pétrolier qui tentait de violer le blocus des ports iraniens. Parallèlement, plusieurs attaques de missiles iraniens ont été repoussées dans le Golfe, selon les déclarations de Washington. Dans l'affaire Xavier Dupont de Ligonnès, un nouvel ouvrage publié par Romain Puertolas relance des interrogations sur une possible fuite en Italie en avril 2011. Ce principal suspect reste introuvable depuis plus de 15 ans. Le Parlement français a reconnu la part de responsabilité de l'État dans le scandale du chlordécone aux Antilles. Ce pesticide a contaminé plus de 90% de la population adulte en Guadeloupe et en Martinique. La ministre de la Santé, Stéphanie Rist, a annoncé de nouvelles mesures pour relancer la santé mentale, qualifiée de grande cause nationale. Cela inclut la création d'une délégation interministérielle dédiée à cette problématique. Les règles d'indemnisation suite à une rupture conventionnelle vont changer. L'Assemblée nationale a voté un durcissement de la durée d'indemnisation impactant les bénéficiaires des allocations chômage. Enfin, Volodymyr Zelensky se rendra au sommet du G7 qui se tiendra du 15 au 17 juin. Lors de cette réunion, il est prévu qu'il réclame des systèmes de défense antimissiles à la lumière des récents événements en Ukraine. C'est tout pour l'essentiel de l'actualité à suivre sur Radio Noirmout.
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4: Bonjour, vous êtes sur Radio Noirmout. Faisons un point sur la météo et les marées. Ce matin sur Noirmoutier, le ciel est chargé de nuages avec des températures proches de 17 degrés vers 8 heures. En milieu de matinée, un vent de sud-ouest s'établit, souvent assez fort, avec des rafales qui peuvent atteindre 65 km par heure. Cet après-midi, on retrouve un temps changeant, accompagné d'ondées éparses. Les températures devraient atteindre 19 degrés vers 14 heures et le vent de sud-ouest reste assez fort avec des rafales similaires à celles du matin. Côté marée, basse mer à 1h14 avec un coefficient de 68, puis une pleine mer à 6h44. Je vous souhaite une belle journée à l'écoute de Radio Noirmout.
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période de réflexion, n'oubliez pas de prendre du temps pour vous. Les lions, soyez prêts à briller, votre charisme attire les autres, profitez-en pour partager vos idées. Pour les vierges, c'est le moment de faire le point sur vos projets, l'organisation sera votre meilleur atout. Les balances, aujourd'hui, attendez-vous à des surprises agréables sur le plan relationnel, des retrouvailles sont possibles. Les scorpions, restez vigilants, des tensions peuvent émerger, n'entrez pas dans le conflit. Chez les sagittaires, une belle journée pour l'aventure et la découverte, explorez de nouvelles possibilités. Pour les capricornes, la persévérance est la clé, continuez à avancer malgré les obstacles. Les Verseaux, votre créativité est mise en avant, laissez libre cours à vos idées. Enfin, pour les poissons, une belle harmonie dans votre vie affective, prenez le temps d'apprécier les moments partagés.

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2: Bonjour, tennis, une nouvelle grosse surprise à Roland-Garros hier, Novak Djokovic qui menait 2-7-0 face à João Fonseca a été finalement éliminé dès le troisième tour au terme d'un match de près de 5 heures. Il y aura donc un nouveau vainqueur de Grand Chelem dans le tableau masculin. Sinner, Medvedev, Cilic, Wawrinka, qui étaient les seuls à en avoir déjà remporté un, ont tous pris la porte. Football, trois jeunes joueurs de moins de 15 ans du centre de formation de l'OGC Nice vont être exclus après avoir violemment agressé un autre adolescent. Les faits se sont déroulés il y a plusieurs semaines dans une salle de sport du centre. La scène survenue à la suite d'une dispute a été intégralement filmée par les caméras de surveillance. Le club azuréen a décidé d'engager une procédure d'exclusion à l'encontre des trois jeunes impliqués. Ceux-ci doivent néanmoins être entendus par la commission de conciliation de la Ligue de football professionnel. Cyclisme, la SNCF a signé un accord de partenariat de 3 ans avec le Tour de France hommes et femmes. Un TGV spécial sera notamment mis à disposition des équipes pour entrer à Paris depuis l'Alpe d'Huez à la fin du Tour de France cette année. Ce partenariat est aussi un moyen pour la Grande Boucle, souvent critiquée pour son empreinte carbone, de tendre vers des transports plus écologiques. Les organisateurs des Jeux d'hiver 2030 annoncent que le projet s'orientait désormais vers un regroupement des épreuves de glace à Lyon au détriment de Nice, dont le nouveau maire Éric Ciotti s'oppose à l'installation d'une patinoire provisoire dans le stade de football de sa ville. Les solutions alternatives recherchées à Nice se sont révélées insatisfaisantes, résume dans un communiqué les parties prenantes d'Alpe 2030 à l'issue d'une réunion. Ils estiment que la métropole de Lyon apparaît aujourd'hui comme la solution à même de répondre à cette situation. C'est la fin de ce flash. Sport, une très bonne journée à toutes et à tous.
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1: Bonjour à toutes et à tous sur Radio Noirmouth. Ce soir, les programmes télévisés s'annoncent captivants. Sur TF1, retrouvez à 21h10 la célèbre série Grey's Anatomy. Du côté de France 2, ne manquez pas L'Or Bleu à la même heure, 21h10. Sur France 3, c'est un retour en arrière avec le documentaire 1998, L'été de nos 18 ans, qui débute à 21h10. À voir également sur Canal+, Le Roi Soleil commence à 21h09. France 5 vous propose les docs de la Grande Librairie à 21h05. Si vous êtes amateur de cuisine, M6 diffuse Top Chef à 21h10. Pour ceux qui aiment le frisson, W9 présente Enquête criminelle à 21h25. TMC vous plongera dans l'univers fantastique d'Harry Potter et l'Ordre du Phénix à 21h25. Sur TFX, Cleaners, les experts du ménage, commence à 21h10. Ensuite, sur LCP, vous pourrez suivre Débat Doc à 21h38. Enfin, France 4 propose Renault Intime à 20h. Et pour finir la soirée en actualité, BFM TV vous attend avec BFM Grand Soir à 20h. Passez une excellente soirée devant votre télé avec Radio Noirmouth.

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1: Bonjour, vous êtes sur Radio Noirmout. La disparition de Liana, une fillette de 11 ans, a conduit à la mise en examen de son père de 41 ans. Ce dernier était déjà visé par une plainte pour viol déposée en août dernier par une amie de sa fille. Les tensions sont vives au Moyen-Orient, notamment entre Donald Trump et Benjamin Netanyahou. Lors d'un appel téléphonique, Trump a exprimé sa colère envers le Premier ministre israélien, l'accusant d'être complètement fou. L'armée américaine a récemment mis hors service un pétrolier qui tentait de violer le blocus des ports iraniens. Parallèlement, plusieurs attaques de missiles iraniens ont été repoussées dans le Golfe, selon les déclarations de Washington. Dans l'affaire Xavier Dupont de Ligonnès, un nouvel ouvrage publié par Romain Puertolas relance des interrogations sur une possible fuite en Italie en avril 2011. Ce principal suspect reste introuvable depuis plus de 15 ans. Le Parlement français a reconnu la part de responsabilité de l'État dans le scandale du chlordécone aux Antilles. Ce pesticide a contaminé plus de 90% de la population adulte en Guadeloupe et en Martinique. La ministre de la Santé, Stéphanie Rist, a annoncé de nouvelles mesures pour relancer la santé mentale, qualifiée de grande cause nationale. Cela inclut la création d'une délégation interministérielle dédiée à cette problématique. Les règles d'indemnisation suite à une rupture conventionnelle vont changer. L'Assemblée nationale a voté un durcissement de la durée d'indemnisation impactant les bénéficiaires des allocations chômage. Enfin, Volodymyr Zelensky se rendra au sommet du G7 qui se tiendra du 15 au 17 juin. Lors de cette réunion, il est prévu qu'il réclame des systèmes de défense antimissiles à la lumière des récents événements en Ukraine. C'est tout pour l'essentiel de l'actualité à suivre sur Radio Noirmout.
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4: Bonjour, vous êtes sur Radio Noirmout. Faisons un point sur la météo et les marées. Ce matin sur Noirmoutier, le ciel est chargé de nuages avec des températures proches de 17 degrés vers 8 heures. En milieu de matinée, un vent de sud-ouest s'établit, souvent assez fort, avec des rafales qui peuvent atteindre 65 km par heure. Cet après-midi, on retrouve un temps changeant, accompagné d'ondées éparses. Les températures devraient atteindre 19 degrés vers 14 heures et le vent de sud-ouest reste assez fort avec des rafales similaires à celles du matin. Côté marée, basse mer à 1h14 avec un coefficient de 68, puis une pleine mer à 6h44. Je vous souhaite une belle journée à l'écoute de Radio Noirmout.
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0: cuisine. Planète Ornormoutier en Lille cherche un commis de cuisine ou plongeur pour la période du 1er juillet au 31 août. Vous travaillerez dans un cadre agréable où la restauration est à l'honneur. En parlant de cuisine, l'air du temps a aussi besoin d'un commis de cuisine polyvalent ou cuisinier jusqu'à fin septembre. C'est l'occasion de mettre en avant vos talents culinaires. Pour les amateurs de plein air, la coop des producteurs de sel de l'Ouest propose un poste de saunier jusqu'au 31 août. Vous serez en charge de la récolte du sel, une belle expérience à vivre au grand air. Et pour ceux qui cherchent un job d'été, Bornis Déborde Julien recrute un vendeur polyvalent en saliculture à pourvoir jusqu'à fin août avec des missions sur les marchés. Si vous êtes plutôt du côté des services, Delinard Yolène recherche un employé de ménage Césu pour une résidence à Noirmoutier disponible du 1er juillet au 31 août. Enfin, n'oublions pas les postes à pourvoir chez Bar à l'huître, la cabane d'Adrien qui cherche à compléter ses équipes avec un plongeur et un agent d'entretien, tous deux jusqu'à octobre. Pour plus d'infos sur ces offres, rendez-vous sur radionormout.fr et francetravail.fr. A très vite et bonne chance à tous dans vos recherches.
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0: jusqu'à midi, le Noirmout Café. Merci d'être là ce matin, évidemment, très belle fin de matinée en ce mercredi. La suite, Imagine Dragons à suivre, Sylvia J aussi, Let Me Dance, c'est ce qu'on va retrouver. Et puis à 7h06, c'est le retour de Tom Kazak. Voici les pronostics hippiques de ce mercredi.
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3: Bonjour, bonjour à tous. Direction l'hippodrome de Laval et la sixième étape du Grand National du Trot à l'occasion du Quintet Plus de ce mercredi 3 juin 2026. Disputés sur les 2850 mètres du parcours corde à gauche, ils seront 16 concurrents répartis sur deux échelons. Départ prévu 13h55. En tête de notre sélection, le 16, Canto Avis, de nouveau confié à Benjamin Rochard, il visera la victoire. Suivi du 9, Iris des Roseaux, prise en note lors de sa dernière prestation et bien placé au premier échelon. Le 13, Edic Gemma, sur la montante actuellement. Le 10, Jolie Star, bien engagé et au top de sa forme. Et enfin, le 2, Key of Love, donne toujours le meilleur d'elle-même dans un parcours. Elle complétera notre sélection. Une sélection que vous pouvez retrouver sur ma chaîne YouTube Tom Kazak, les pronostics hippiques avec mes dernières minutes. Donc notre choix aujourd'hui, premier le 16, Canto Avis. Second le 9, Iris des Roseaux. Troisième le 13, Edic Gemma. Quatrième le 10, Jolie Star. Cinquième le 2, Key of Love, le second choix, le 11, le 18. Et là, c'est à vous la fortune!

0: Bienvenue, le Noirmout Café jusqu'à midi. Une très très belle matinée, hein, plus que jamais. Vous tentez votre chance au blind test avec Hervé. Prochain rendez-vous, ça se passe tout à l'heure à 14h15. Soyez là hein, pour faire le plein de cadeaux en tout cas. Vous vous sélectionnez à tout moment. Ça se passe sur radionoirmout.fr. Également au message privé via les différents réseaux sociaux. Ted McRae à suivre, Nicky B aussi dans quelques secondes. Et à cette heure-ci, voici l'horoscope. L'horoscope de ce mercredi.
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2: Bonjour, vous êtes sur Radio Noirmout et c'est le moment de découvrir l'horoscope du jour. Alors, prêt à savoir ce que les astres vous réservent ? Du côté des béliers, la journée commence avec une belle énergie, vous aurez l'occasion de vous affirmer, n'hésitez pas à prendre des initiatives. Pour les taureaux, attention aux imprévus, restez souple et ouvert aux changements. Chez les gémeaux, la communication est à l'honneur, vos échanges seront enrichissants et porteurs. Les cancers, quant à eux, seront dans une période de réflexion. N'oubliez pas de prendre du temps pour vous. Les lions, soyez prêts à briller. Votre charisme attire les autres. Profitez-en pour partager vos idées. Pour les vierges, c'est le moment de faire le point sur vos projets. L'organisation sera votre meilleur atout. Les balances, aujourd'hui, attendez-vous à des surprises agréables sur le plan relationnel. Des retrouvailles sont possibles. Les scorpions, restez vigilants, des tensions peuvent émerger, n'entrez pas dans le conflit. Chez les sagittaires, une belle journée pour l'aventure et la découverte, explorez de nouvelles possibilités. Pour les capricornes, la persévérance est la clé, continuez à avancer malgré les obstacles. Les verseaux, votre créativité est mise en avant, laissez libre cours à vos idées. Enfin, pour les poissons, une belle harmonie dans votre vie affective, prenez le temps d'apprécier les moments partagés. Très belle journée à tous sur Radio Noirmout.

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1: 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Une très belle fin de matinée avec le Noir Mood Café. Vous restez dans le coin. Rendez-vous à midi avec la rédaction. Nouveau coup d'œil sur l'actualité, les news de ce mercredi. On développera tout ça. Ça sera suivi par la playlist Noir Moutrine. Je vous souhaite une très belle journée. Très très bon mercredi avec Radio Noir Mood.
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3: Bonjour à toutes et à tous, bienvenue sur Radio Noirmout, votre radio locale de Noirmoutier. Ce mercredi 3 juin 2026, parlons des événements à ne pas manquer dans notre belle région. Commençons par le 6 juin avec les ateliers cirque à Barbâtre de 9h à midi. Ces ateliers sont un projet agréé par l'éducation nationale, animé par des intervenants diplômés. Les participants travailleront l'équilibre et la motricité tout en s'amusant autour des arts du cirque. Pour plus d'infos, n'hésitez pas à appeler au 02 51 39 68 58 ou à écrire par mail à culture-animation@barbatre.fr. Toujours le 6 juin à l'Épine, ne manquez pas la journée Histoire de Temps au village Les Quatre Vents. De 10h à 22h, des conférences passionnantes vous attendent, suivies d'un spectacle choral en soirée. Les échanges enrichissants porteront sur différentes approches du temps et la journée est accessible à tous avec possibilité de repas sur place. Pour toute question, envoyez un mail à ggerbare@vent-d-savoir.org. À Barbâtre, le Cirque Minimum vous présente son spectacle Dompteur d'émotions à 11h, suivi à 16h de Lazari pour la vie et Shopping Cart, tous deux d'une durée de 50 minutes. Enfin, Roi d'un jour, roi pour toujours, vous attend à 19h pour une aventure participative. Alors préparez-vous à vivre des moments mémorables et amusez-vous bien. Restez à l'écoute de Radio Noirmout pour plus d'infos sur nos événements locaux.
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1: Bonjour, vous êtes sur Radio Noirmout. Une nouvelle boutique vient d'ouvrir ses portes à Noirmoutier en Lille. Juliette Tanguy, artisane cirière, et Clément Darrière, céramiste, ont fusionné leurs talents pour créer Igno, un espace où ils proposent leurs créations. Juliette fabrique des bougies, tandis que Clément s'occupe des contenants. Leur boutique est située place de la République et accueille déjà une clientèle fidèle après 5 ans sur les marchés artisanaux. Hier, le 2 juin, les élus de Noirmoutier-en-Lille ont visité le Martre Auger. Ils ont été accompagnés par le conservateur des monuments historiques et un expert maritime de la Direction régionale des affaires culturelles. Cette visite avait pour but de constater les travaux de restauration effectués sur ce navire classé. Le grand carénage, qui doit avoir lieu tous les 10 ans, a été réalisé en mai 2025 et représente un coût total de 26 426,80 euros. Une partie de ce montant a été financée par des subventions de différentes institutions. Un projet innovant a récemment été récompensé par un jury national. 5 élèves du lycée René Cousinet à Chaland ont remporté la seconde place du programme éducatif Solve for Tomorrow avec leur projet de chaussures connectées appelé Soul Heel. Ces chaussures ajustent les points d'appui en temps réel grâce à une projection d'air interne. Ils se sont retrouvés à Paris pour défendre leur idée parmi plus de 125 projets. Le club de rugby de Chaland a dévoilé sa feuille de route pour l'avenir. En attendant des nouvelles installations, le club met l'accent sur le recrutement et la reconstruction de son équipe loisir. Actuellement, il compte 128 licenciés, y compris des jeunes du baby rugby et de l'école de rugby. Le club souhaite continuer à bâtir un avenir solide pour ses jeunes talents. À Chaland, une exposition en plein air des photographies d'Eddie Rivière est visible dans les rues jusqu'en septembre. Cette exposition, intitulée « Hors cadre en ville », présente 27 œuvres mettant en valeur

Bruno Mars est des nôtres cet après-midi et il n'est pas venu tout seul puisqu'il y a aussi Lizzo, Louis Tomlinson et Romeo Elvis avec tout son bon sens habituel là.

Hier, je vous proposais de jouer avec ceci. Alors, on était sur des duos, et là, c'était Amel Bent avec Attic pour le titre. 1, 2, 3.

Et enfin, pour terminer, c'était ceci. Allez, sans trop d'efforts, vous aviez retrouvé Garou et Céline Dion avec Sous le vent.

Voilà pour les réponses d'hier. On va jouer maintenant les trois extraits du jour. Je vais vous les envoyer tout de suite. Je vous rappelle que vous marquez un point par titre découvert, un point par artiste reconnu. Et qu'à la fin de semaine, on comptera tous les points de tous les gens qui ont joué. Celui qui en aura le plus gagnera un cadeau estampillé Radio Noirmouth. Alors, les trois extraits du jour, les voici. Ah, on est mercredi, alors je me suis amusé un petit peu. Les voici.

0: pour les extraits du jour. Donc oui, allez, je vous aide un petit peu, bien sûr. Ce sont des dessins animés. Alors trouvez-moi le titre du dessin animé, puis peut-être le titre de la chanson. Et puis comme ça, ben, vous marquerez des points. Vous allez sur radionoirmouth.fr ou sur l'application dans la rubrique Blind Test. Et puis là, vous avez le fameux questionnaire. Vous connaissez par cœur maintenant votre prénom, votre adresse mail. Et puis toutes vos réponses, vous envoyez ça, vous recevez un petit accusé de réception de notre part. Et puis, ben, si on rappelle la personne qui a marqué le plus de points vendredi soir. Voilà, je vous souhaite une très très bonne journée. Et je vous dis à demain. Ciao, ciao les copains.
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Bonjour à toutes et à tous sur Radio Noirmouth. Ce soir, les programmes télévisés s'annoncent captivants. Sur TF1, retrouvez à 21h10 la célèbre série Grey's Anatomy. Du côté de France 2, ne manquez pas L'Or Bleu à la même heure, 21h10. Sur France 3, c'est un retour en arrière avec le documentaire 1998, l'été de nos 18 ans qui débute à 21h10. À voir également sur Canal+, Le Roi Soleil commence à 21h09. France 5 vous propose les docs de la Grande Librairie à 21h05. Si vous êtes amateur de cuisine, M6 diffuse Top Chef à 21h10. Pour ceux qui aiment le frisson, W9 présente Enquête criminelle à 21h25. TMC vous plongera dans l'univers fantastique d'Harry Potter et l'Ordre du Phénix à 21h25. Sur TFX, Cleaners, les experts du ménage, commence à 21h10. Ensuite, sur LCP, vous pourrez suivre Débat Doc à 21h38. Enfin, France 4 propose Renault Intime à 20h. Et pour finir la soirée en actualité, BFM TV vous attend avec BFM Grand Soir à 20h. Passez une excellente soirée devant votre télé avec Radio Noirmouth.

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1: Bonjour, vous êtes sur Radio Noirmout. Ce mercredi 3 juin 2026, les recherches se poursuivent pour retrouver Liana, une jeune fille de 11 ans disparue dans le Gers. Un suspect, déjà mis en examen pour enlèvement et séquestration, a été placé en détention provisoire. Concernant l'affaire Xavier Dupont de Ligonnès, le parquet de Nantes a annoncé que des enquêteurs vont vérifier un compte Epsilon sur un forum de discussion religieuse. Ce compte présente des similitudes avec les écrits de Xavier Dupont de Ligonnès. Dans un autre événement, le commandant du pétrolier Tagor, soupçonné de faire partie de la flotte fantôme russe, a été placé en garde à vue à Brest. Le pétrolier avait été contrôlé pour défaut de pavillon et refus d'obtempérer. Les fans de Céline Dion ont eu accès ce mercredi à une nouvelle vente de billets pour les concerts de mai 2027 à Paris. Certains ont réussi à acheter des places, tandis que d'autres se plaignent du système de billetterie mis en place. Au Royaume-Uni, un homme a été condamné à la prison à vie pour le meurtre d'Henri Novak, un étudiant de 18 ans. Des manifestations ont eu lieu à Southampton contre la police, mettant en lumière des tensions raciales dans le pays. En Bretagne, une petite entreprise a réalisé une caverne gonflée sur le Pont Neuf à Paris, un projet d'envergure qui a suscité l'engouement sur les réseaux sociaux. Les équipes travaillent jour et nuit pour finaliser cette installation avant son ouverture au public. Sur le circuit de Roland-Garros, Arina Sabalenka, numéro 1 mondial, a été éliminée en quart de finale par Diana Schneider. Cette défaite marque sa sortie la plus précoce en Grand Chelem depuis 2 ans. Enfin, au Forum économique de Saint-Pétersbourg, un raid de drones ukrainiens a eu lieu ce mercredi, ciblant un terminal pétrolier et une base militaire. Cet événement annuel, qui attire des investisseurs du monde entier, se déroule dans un contexte de tensions géopolitiques croissantes. C'est tout pour l'essentiel de l'actualité, à suivre sur Radio Noirmout.
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4: Bonsoir, vous êtes sur Radio Noirmout. Faisons un point sur la météo de ce soir et de demain matin. Ce soir sur Noirmoutier, le temps sera très nuageux avec une température sous abri de 18 degrés vers 20h. On aura également un vent assez fort d'ouest-sud-ouest avec des rafales pouvant atteindre 65 km/h à la tombée du jour. Et pour demain matin, on retrouve des éclaircies prédominantes, mais les nuages vont devenir plus nombreux en début d'après-midi. La température sera de 16 degrés vers 8h, avec un vent d'ouest également assez fort, avec des rafales à 65 km/h jusqu'en début d'après-midi. Très belle soirée à l'écoute de Radio Noirmout.
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